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0: Je suis ivre.
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suis né en 1890, ce n'est pas d'aujourd'hui. Et je suis né ici, mes parents ont toujours habité ici, mes grands-parents aussi. J'ai exercé le métier de maréchal, j'ai continué jusqu'à quel âge? J'avais 70 ans quand j'ai arrêté. Maintenant, je bricole encore un peu, j'en ai 85. Et puis, mon frère, maintenant, à cet âge-ci, qu'est-ce que vous voulez? On se repose.

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1: 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Vous êtes médecin généraliste dans le Tarn-et-Garonne. 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
2: Alors l'âge est déterminé classiquement à plus de 65 ans. Les seniors sont plus à risque pour plusieurs raisons. La principale, c'est une raison physiologique, parce qu'il y a des changements qui affectent chez eux leur transpiration. Également, il y a un moindre appétit et une diminution de la sensation de soif. Et le troisième point, c'est qu'il y a souvent des traitements médicamenteux et donc ça peut avoir des conséquences sur la déshydratation.
1: Et quel conseil leur donneriez-vous ?
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0: Et cette lumière divine dont il est question, qu'est-ce que c'est cette lumière divine-là? Aziz, lumière! Ah, beaucoup mieux. Merci, Aziz.
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0: Et cette lumière divine dont il est question, qu'est-ce que c'est cette lumière divine-là? Aziz, lumière! Ah, beaucoup mieux. Merci, Aziz.
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0: Et cette lumière divine dont il est question, qu'est-ce que c'est cette lumière divine-là? Aziz, lumière! Ah, beaucoup mieux. Merci, Aziz.
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0: mission. 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

Eh bien, bien le bonjour, bien le bonsoir, chers amis, j'espère que vous allez bien. Soyez les bienvenus dans Fantastic Booster, alors votre émission qui vous parle des sorties de jeux de société du mois qui est en train de se dérouler, tout simplement. Pour ce mois de juin, nous allons avoir une petite sélection d'à peu près 8 jeux, pas à peu près, de 8 jeux. On va partir directement pour la présentation. Voilà, allez, trêve de blabla, c'est parti pour la chronique. Alors, on va commencer directement dans le vif du sujet avec Bunny Kingdom Towns. Alors, Bunny Kingdom Towns, c'est un jeu de 10 ans pour deux joueurs, pour des parties d'environ 30 minutes. C'est édité chez ILO, chez nos amis de chez ILO. C'est un jeu de Richard Garfield, et de illustré par Jerry Eva Gao. Sortie prévue donc en juin, vous le trouverez aux alentours de 22,50€. Alors, Bunny Kingdom Town est un jeu de duel de Richard Garfield, donc dans l'univers de l'autre jeu, Bunny Kingdom. Donc là, architecte aux grandes oreilles, le roi a besoin de vous pour fonder la cité la plus prospère du royaume. À la tête de l'une des deux grandes familles de la cour, rivalisez d'ingéniosité pour construire et faire prospérer cette nouvelle ville. Vous obtiendrez ainsi de prestigieuses carottes d'or, indispensables pour surclasser votre éternel rival. Récupérez les meilleurs plans, achetez les emplacements les plus stratégiques, développez vos quartiers pour récolter un maximum de carottes d'or et répondez aux requêtes des nouveaux habitants et faites resplendir votre renommée ainsi que celle de la cité. Alors, dans Bunny Kingdom Town, donc c'est un jeu de draft et de placement de tuiles pour deux joueurs qui se déroule donc en 4 manches. À chaque tour, vous devez planifier en choisissant une tuile bâtiment parmi celles disponibles, puis si vous le souhaitez, construire un ou plusieurs bâtiments sur les parcelles de la ville et activer des quartiers et éventuellement fabriquer des améliorations pour bénéficier de bonus durables. Les bâtiments construits forment des quartiers. Lorsqu'un quartier est activé, il génère des ressources et de la renommée en fonction du prestige des bâtiments qui le composent et de la diversité de leur type. Tout au long de la partie, vous collectez également des cartes requêtes, des objectifs secrets qui ne seront révélés qu'en fin de jeu et qui pourront faire basculer la partie en votre faveur. Voilà, donc c'était Bunny Kingdom Town. On continue avec un jeu qui s'appelle Miro Miro. C'est un jeu de Toru Oyama et de Aiko Oyama. À mon avis, ils sont de la même famille. C'est édité chez Nira Ludo. C'est GeoGames, c'est édité aussi chez Mira Ludo. Donc c'est un jeu dès 6 ans, de 2 à 6 joueurs pour des parties d'environ 20 minutes, qui sera aux alentours de 17,90€. Miro Miro est un jeu d'ambiance et un jeu de cartes, qui requiert à la fois une capacité de calcul et une intuition rapide. Dans Miro Miro, vous devez trouver la carte dont la surface se rapproche le plus de la carte défi. Mais attention, il ne suffit pas d'être rapide. Pour gagner, vous devez trouver la meilleure carte. Ferez-vous confiance à votre intuition? Ou allez-vous calculer les surfaces au centimètre carré près? Alors c'est accessible, immédiat et ma foi, eh bien relativement bien pensé. Donc voilà, à vous de choisir comment vous allez faire pour trouver les meilleures cartes dans Miro Miro. Ensuite, on passe sur un gros bébé, hein, puisqu'on va vous parler de Nephilim Fraternité. Donc là, c'est un jeu de Fabien Clavel, de Florent Cotella et Marc Miller de la Plaine. Le Plaine. Illustré par Franck Achard et Nicolas Camiade. C'était chez Module. Donc c'est un jeu dès 14 ans, de 1 à 5 joueurs pour des parties d'environ 120 minutes. Donc là, gros mode coopératif, solo, narratif et tout ça. Là, on est sur un gros game, hein. On est sur un gros jeu puisqu'il a 97,90€. Alors, Nephilim Fraternité, c'est un jeu de plateau coopératif et narratif pour 1 à 5 joueurs, basé sur un système de placement de dés intuitif et adapté du célèbre jeu de rôle de l'occulte contemporain. Vous y incarnez des créatures magiques, ancestrales, voyageant à travers l'histoire secrète pour accomplir une quête ésotérique et déjouer les complots de sociétés occultes. Riche, stratégique et hautement rejouable, Nephilim Fraternité s'appuie sur un système de scénario modulaire. Donc derrière la réalité quotidienne, dissimulée aux yeux des profanes, une guerre secrète fait rage depuis la nuit des temps. Vous êtes un Nephilim, un esprit immortel, composé de magie pure. Chassé par des sociétés secrètes impitoyables, vous devez traverser les âges en vous incarnant dans des corps humains, vos simulacres.
de la chute de l'Atlantide, aux ruelles sombres de Prague, de la Praga chimique, unissez-vous à vos frères Néphilim, manipulez les énergies du feu, de l'eau, de l'air et de la terre, et de la lune, pour déjouer les complots des arcanes mineurs. Saurez-vous retrouver le chemin de l'Agartha, l'illumination ultime, avant que vos ennemis ne vous effacent de l'histoire ? Donc cette boîte contient plusieurs scénarios complets, hein, les périodes d'incarnation, chacun avec ses propres règles et objectifs garantissant des dizaines d'heures de jeu et une rejouabilité massive. Donc voilà, Néphilim Fraternité. Allez, on va faire un petit tour en forêt puisque je vous propose maintenant le jeu Trial of the Forest. Alors Trial of the Forest, c'est un jeu de Giancarlo Spinelli, illustré par Anna... Oula, il y a un nom imprononçable... Bzigblikska, je suis désolé, c'est assez compliqué, édité chez Rebel Studio. Donc on va avoir un jeu des 10 ans de 2 à 4 joueurs pour des parties d'environ 120 minutes, et là on va avoir donc une sortie avec un prix avoisinant les 45 euros, puisqu'on sera à 44,90 €. Trial of the Forest vous convie à l'épreuve sacrée de l'ancienne forêt, où seuls les plus valeureux deviendront gardiens de la vallée. Récoltez des ressources, jouez vos cartes avec discernement, affrontez vos rivaux et partez en expédition dans des contrées périlleuses. Chaque action façonne votre légende et construit un récit unique. Au fil d'une confrontation stratégique riche en choix et en rebondissements. Alors pour vous donner un petit peu le lore, donc l'ancienne forêt vous met à l'épreuve pour prouver votre valeur et devenir le gardien de la vallée. À l'approche du jour de l'équinoxe, des foules se rassemblent au cœur de la vallée verte pour assister à l'épreuve annuelle de la forêt, un rituel ancestral visant à sélectionner parmi les plus grands, courageux, un nouveau gardien chargé de protéger les habitants contre les ténèbres qui rôdaient dans l'ombre. Les joueurs donc collectent des ressources, jouent des cartes, combattent leurs adversaires et se lancent dans de dangereuses expéditions. Au fil du jeu, les cartes jouées construisent l'histoire du joueur en définissant quels sont eh bien, ses exploits. Alors, avis à ceux aux têtes d'ampoule, puisque nous allons parler de l'Encyclopédie des Monstres. L'Encyclopédie des Monstres, donc c'est un jeu de Antoine Boza, Corentin Lebras et Théo Rivière, bien évidemment. Alors, illustré par Maud Chalmel, tiens, c'est pas Vincent Dutré, édité par Le Scorpion Masqué. Alors, c'est un jeu des 6 ans, de 2 à 4 joueurs, pour des parties d'environ 30 minutes, qui sera accessible aux alentours de 26,90 €, donc arrondissé à 27 €. Et on va avoir donc l'Encyclopédie des Monstres, qui est super mignon, parce qu'en fait c'est une grosse boîte avec plein de volumes, tels des livres en fait. L'Encyclopédie des Monstres invite les jeunes aventuriers à parcourir le monde pour restaurer un ouvrage légendaire tombé dans l'oubli. Jeu coopératif de mémoire, il propose d'explorer différents continents, d'observer des créatures mythiques et de les classer correctement. Attention aux erreurs, chaque échec fait disparaître les indices et complique la mission, exigeant observation, entraide et sang-froid pour réussir ensemble. Une très belle édition pour ce jeu familial signé donc Le Scorpion Masqué, mené par le fameux Antoine Boza, Théo Rivière et bien évidemment Corentin Lebras bien sûr, illustré donc par Maud Chalmel, je vous l'ai déjà dit. Alors, petit point, on a un petit point gameplay, donc on va en parler un petit peu. Donc en début de la partie, on place des jetons représentant des monstres sur la table, face cachée, et chaque joueur reçoit des cartes correspondant à ces monstres. À votre tour, jouez une carte de votre main et vous essayez de retrouver le jeton de monstre qui lui correspond. Si vous réussissez, vous laissez votre carte sur la table. Si vous échouez, une de vos précieuses bougies s'éteint et les jetons monstres sont retournés face cachée. Tous les monstres se dissimulent à nouveau. Vous devrez alors reprendre la recherche. Mais vous savez maintenant où se cachent certains de ces monstres. Et oui. Alors pour moi, ils disent dès 6 ans, je pense qu'on peut même attaquer à 5. Hein. 4 voire 5 avec l'aide d'un adulte. Hein. Ça, pour moi, pas trop de problème. Allez, on passe à la suite. La suite, justement, avec le jeu Leda. Un jeu de Pierrick Libralesso et Renaud Libralesso, ainsi que Yoel Siyada, illustré par David Sidbon. Voilà. Alors, c'est édité par les gars de Sorry We Are French, vous savez, ceux qui sont derrière le jeu Iki, et ben, enfin la réédition du jeu Iki. Et ben là, c'est l'herbe là, voilà, Sorry We Are French nous sort le jeu Leda. Donc là, on est sur un jeu dès 14 ans de 2 joueurs, 30 minutes environ pour des parties donc, voilà, de 30 minutes, avec un tarif annoncé à 22 €, 21,90 € si on veut être précis. Donc, vous aimez les jeux de duel asymétrique ?
Oui, Leda a tout pour rejoindre les classiques du genre. Plutôt chat, requin, panda, scorpion. Le trio d'auteurs dont Pierrick, Renaud et Yoel collaborent à nouveau pour vous proposer d'incarner l'un des quatre clans avec ses propres règles, objectifs et façons de jouer. Dans le royaume de Leda, les espèces se sont éveillées. Chaque clan animal a développé sa propre civilisation, son langage, ses ambitions. À travers une étrange grille d'énergie qui pulse au rythme du monde, ils bâtissent, évoluent, s'affrontent et cherchent à imposer leur vision du futur. Dans la lignée des Death Throne ou Unmatched, Leda mise sur un système général rapide à assimiler, avec une gestion maligne de grilles d'action. Pour des parties dynamiques, rapides et particulièrement tendues. Un coup de cœur pour l'équipe qui voit l'un des grands jeux de duel de 2026 et attend avec impatience les 4 nouvelles espèces déjà annoncées. Voilà, ça sent le jeu à déclinaison. Alors, chaque camp possède une grille de 4x4 cartes basiques qu'il va modifier au fil de la partie, en les améliorant et en y ajoutant des cartes de clan. À chaque tour, une tuile action détermine une zone de la grille à activer, ligne, colonne, carré, permettant de déclencher les effets des cartes situées dans cette zone. Vous choisissez où l'appliquer, sachant que votre adversaire activera la même zone de son propre tableau. Vous devrez ainsi optimiser vos actions, gérer votre nourriture, ressource principale, et améliorer votre moteur de jeu pour remplir une condition de victoire propre à votre clan. En parallèle d'une course à la victoire militaire, et ce en tenant bien compte de la grille adverse. Voilà, donc un mélange entre le match, ville et news, tout ça, chacun ses objectifs, chacun sa manière de jouer. Donc voilà, il y a... Alors je vous l'ai pas dit, mais il y a aussi... Il y a aussi des playmats, des tapis, tout ça, de jeux qui vont être proposés aux couleurs des 4 factions de la boîte de base. Donc voilà, je sens que ça va être le jeu collection, ça, qu'il va falloir... voilà, que si, quand on tombe dedans, il faut toutes les boîtes ou rien du tout. Voilà, voilà, donc c'était Leda. Maintenant, nous allons parler de Mystère à l'Abbaye, un jeu de Bruno Feiduti et Serge Laget, ou c'est Laget, je dirais Laget, mais bon, si je suis mon français. Ensuite, c'est illustré par Nayad, donc édité chez Day of Wonders Mojitos. Donc là, on est sur un jeu dès 8 ans de 3-6 joueurs pour 90 minutes environ, 35,90€. Alors c'est la réédition du jeu de Day of Wonders sorti en 2003, Mystère à l'Abbaye. Donc c'est un jeu de déduction policier dans l'esprit de Cluedo, co-créé donc par Bruno Feiduti et Serge Laget. Dans Mystère à l'Abbaye, un moine a été assassiné dans une abbaye médiévale française. Tiens, ça me rappelle un film. Explorez les différentes salles, interrogez les autres moines et rassemblez les indices pour identifier le coupable. Entre déduction, vœux de silence et événements imprévus, chaque partie propose une enquête pleine de rebondissements. Saurez-vous démasquer l'assassin sans vous tromper? Ah, et bien venez tester vos compétences sur Mystère à l'Abbaye. Donc à votre tour, déplacez-vous dans l'abbaye, puis interrogez les autres joueurs pour obtenir des informations. Mais attention, ils peuvent choisir de répondre honnêtement ou de faire vœux de silence. Tous les 4 tours, la messe rassemble les moines au sanctuaire et déclenche les événements qui viennent bouleverser l'enquête. Certaines salles offrent également des pouvoirs spéciaux permettant d'obtenir de nouveaux indices ou de manipuler les cartes. Contrairement au jeu de déduction classique, accuser correctement le coupable ne garantit pas la victoire. Les joueurs marquent aussi des points pour leur déduction partielle. Donc Mystère à l'Abbaye, et on passe à présent au dernier jeu. Le dernier jeu, Age of Galaxy, seconde édition. Donc c'est un jeu de Jeffrey CCH et Anna, illustré par Anna Quick et Roxy Day et Samuel Horowitz, édité par Portal Games / Pixie. Donc là, dès 14 ans, à 1-4 joueurs, 60 minutes environ, pour à peu près 35,90€ dans les bourses, Age of Galaxy, seconde édition, vous entraîne dans une conquête spatiale intense au cœur d'une galaxie convoitée. Chaque carte devient un levier stratégique pour développer technologie, flotte et influence politique, sans jamais être rejouée au hasard. Les choix sont constants, les orientations multiples et l'adaptation essentielle. Cette version enrichie affine le mode solo et modernise l'ensemble pour offrir une expérience 4 fois plus fluide d'après les auteurs. Donc voilà, on va parler un petit peu quand même du jeu. Donc le croissant d'argent.
Hein, voilà. Une galaxie découverte lors d'une récente expédition interstellaire regorge de ressources et de reliques mystiques. De nombreuses civilisations affluent de toutes parts dans le but de satisfaire leurs propres intérêts. Tension, méfiance et agressivité s'intensifient. Saurez-vous forger votre propre alliance de factions et faire les meilleurs choix pour régner sur le plus grand empire de cette nouvelle âge de la galaxie ? For the Emperor ! Ah non, pardon, excusez-moi, je me trompe de franchise. Age of Galaxy est un 4X, pardon, c'est un... Oui, c'est pour ça, je vous disais 4 fois, mais ça me semblait bizarre tout à l'heure. Donc c'est un 4X dynamique dans lequel les joueurs s'opposent pour bâtir l'Empire Galactique ultime. Au début de la partie, chaque joueur dispose d'une main de cartes et n'en piochera plus ensuite. Chaque carte peut être utilisée de multiples façons. Obtenir un bonus instantané, acquérir des capacités permanentes, ou débloquer des opportunités de décompte. Que vous construisiez une flotte de vaisseaux, conquériez des planètes, développiez des technologies de pointe ou influenciez le Sénat galactique, vous devrez choisir votre stratégie et l'adapter au mieux au cours de la partie. Le joueur ayant accumulé le plus de points de foi plus de points une fois la galaxie... Ouais, pardon, excuse, faut que j'apprenne à lire. Hein. Le joueur ayant accumulé le plus de points une fois la galaxie entièrement explorée, l'emporte. La seconde édition de Age of the Galaxy propose un mode solo amélioré, un nouveau design graphique et des composants optimisés pour enrichir l'expérience de jeu. Voilà, voilà. Eh bien, du coup, chers amis, on a fait la petite présentation de jeu du mois. J'espère que ça vous a plu et que vous avez pris votre petite note. Quant à moi, bon, je vais retourner directement à mes jeux, regarder tout ça. Et puis, ben, allez, comme il n'est que de bonnes sociétés qui ne se quittent, hein, du coup, on s'appelle, on se fait de bouffe. Je vous souhaite de très bonnes parties, je vous souhaite de très bonnes découvertes ludiques, de très bonnes parties. Et moi, je vais retourner également à mes parties et je vous dis, eh bien, à la prochaine, donc à la rentrée, puisque du coup, là, nous sommes au mois de juin, juillet, août, il n'y aura pas d'émission. Hein, voilà, je tiens à le préciser. Donc, du coup, nous, on se retrouve à la rentrée pour de nouvelles aventures. Allez, salut, salut, ciao tout le monde.

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0: Est-ce qu'on peut parler du whisky français?
1: C'est aujourd'hui une eau de vie qui est en train d'acquérir ses lettres de noblesse. Moi, je suis d'avis que le whisky français est en train de se placer comme étant la cinquième nation du whisky mondial. Le premier alambic, c'est le Rugissant, et qu'on a complètement retapé quand on l'a acheté en 2018. C'était une pièce de musée à l'état de ruine, hein, et on l'a complètement restauré.
0: Donc le Holstein, son petit nom, c'est quoi?
1: Alpenglühn.
0: Alpenglühn?
1: Oui. C'est le terme allemand pour le rougeoiement alpin.
0: Oh là là!
1: Et ensuite, ce que je ne fabrique pas moi-même, je le source dans un rayon de 25 km autour de la distillerie. Oui. Donc vraiment le sud Ardèche. On peut se permettre de pousser un peu plus loin quand on a besoin de malt, mais ça reste quand même du malt ardéchois et toujours dans une optique de bio, d'agriculture raisonnée ou d'agriculture sans intrants. C'est des modèles qui en fait permettent aussi à des distilleries comme la mienne de se rêver à un moment donné dans une cour des grands, c'est-à-dire bah oui, d'aller moissonner ces céréales, de les brasser, de les faire fermenter, de les distiller, de les faire vieillir et à la fin de les vendre en maîtrisant vraiment de A à Z.
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0: Donc salut à toi et bienvenue dans ce nouvel épisode de Autour d'un cocktail, ton rendez-vous podcast où l'on parle entre gens de bonne compagnie de sujets liés aux spiritueux, aux cocktails, etc. Aujourd'hui, je suis de retour à la distillerie Elvia où je rencontre Pascal Harder. Bonjour Pascal.
1: Bien, bonjour.
0: Avant d'aller plus loin, on va donc se servir un verre comme le veut la tradition. Qu'est-ce qu'on boit, Pascal ?
1: Alors, on boit une de nos propositions relativement simple, ça s'appelle un Ardèche Mule.
0: Un Ardèche Mule, j'aime. Ok, et eh ben écoute, c'est toi le chef barman ce soir ?
1: Avec grand plaisir.
0: Allez.
1: Alors, un Ardèche Mule, il est réalisé avec la Castafiore.
0: La Castafiore,
1: c'est une fermentation puis distillation de crème de marron que l'on récupère et qui ensuite, après distillation, est élevée pendant 3 ans en fût de Syrah. Donc c'est un cépage très ancré dans le paysage ardéchois. Un cépage assez rustique.
0: Alors attends, je t'arrête tout de suite parce qu'il va falloir que je la goûte sèche celle-là. C'est génial. Ah ouais, c'est génial.
1: C'est une eau de vie assez unique parce que je connais qu'une paire de distillateurs dans le Bacchi Corse qui travaille également la châtaigne en fermentation.
0: C'est chiant la châtaigne.
1: C'est insupportable la châtaigne.
0: Ah bah ouais. Hein.
1: C'est insupportable et c'est très cher. Mais, ouais. Mais nous, on a l'avantage de récupérer de la crème de marron chez les fabricants de crème de marron. Quand ils s'arrêtent la journée de fabrication, ce qui reste dans la machine, vu que c'est une ligne de production alimentaire, ils sont obligés de le jeter. Et donc nous, on veut récupérer ça. C'est des quantités quand même considérables.
0: Ah ouais.
1: Et on le fait fermenter. Et après distillation, c'est quand même une eau de vie un peu rustique.
0: Ouais.
1: Donc on s'est dit, autant faire une eau de vie à l'ardéchoise, tout aussi rustique, et l'élever dans un bois qui lui aussi reflète le territoire.
0: Ok. Et les tonneaux, tu les récupères de...
1: Alors, pour la Castafiore, je travaille avec des vignerons, à Valvinière, qui est un des hauts lieux de la viticulture depuis l'époque romaine, rien que son nom l'indique. Et c'est le Mas d'Intra qui est là-bas, qui travaille depuis 30 ans sur des vignes de manière extrêmement rationnelle et raisonnable en termes d'impact naturel, de traitement, de gestion de l'eau. Donc c'est quelqu'un qui nous correspond aussi dans la méthode de travail. Et en plus, on aime beaucoup leur vin. Donc quand il s'est agi de trouver des fûts, on s'est naturellement tourné vers eux.
0: Parfait. Parfait.
1: Et donc, on met un tiers de Castafiore et on vient l'allonger très simplement avec... une ginger beer, donc moi je travaille avec la maison Isop.
0: Comme tout le monde, j'ai l'impression, hein. Ce qu'on disait tout à l'heure, Isop, ils sont bien présents. Bravo les gars pour le marketing. Alors bravo pour les produits, évidemment, hein, mais ouais, maison bordelaise, c'est ça, ils sont à Bordeaux, je crois.
1: Ils sont implantés à Bordeaux, et il faut dire qu'il y a une très belle bulle, il y a une sucrosité qui est maîtrisée, c'est très aérien, et globalement, leur gamme est assez diversifiée.
0: Je découvre aujourd'hui qu'ils font de la ginger beer...
1: Oui, en plus, ça, c'est leur version spicy, c'est un peu plus relevé.
0: Bon, bah écoute, à la tienne.
1: C'est bon. C'est un mule, c'est efficace.
0: C'est très sympa.
1: Avec un trait de citron vert avec, ça relève l'ensemble, c'est très...
0: C'est, ouais, très très intéressant. Très très intéressant. Du coup, donc on est de retour à... Alors moi, je suis de retour à Elvia, alors je n'ai pas bougé, j'ai juste fait les deux podcasts l'un à la suite de l'autre, hein.

0: tiens. J'ai ma famille qui est toujours là, on est sur la ferme familiale. J'ai des amis qui viennent régulièrement, qui d'ailleurs savent aussi distiller après les nombreuses heures passées avec moi dans l'alambic. J'ai ma conjointe qui aide, j'ai des gens de passage qui du coup ont envie de découvrir et de participer à ce genre de choses-là, donc c'est quand même quelque chose qui est très collectif. Moi, je fabrique du whisky, du gin, de l'absinthe, des eaux de vie de fruits, et alors que je m'étais interdit d'en faire, j'ai aussi commencé à faire de la liqueur. Donc, comme quoi, il n'y a que les imbéciles qui ne changent pas la vie. Et je fabrique tout ça avec ce qui est produit sur la ferme. Donc, ça représente à peu près les deux tiers de nos ingrédients. Et ensuite, ce que je ne fabrique pas moi-même, je le source dans un rayon de 25 km autour de la distillerie.
1: Ah oui.
0: Donc, vraiment, le sud Ardèche. On peut se permettre de pousser un peu plus loin quand on a besoin de malt, mais ça reste quand même du malt ardéchois et toujours dans une éthique de bio, d'agriculture raisonnée ou d'agriculture sans intrants.
1: D'accord. Et donc du coup, pour faire écho à ça, on en parle tout de suite, les produits sont pas en vente, sont en vente que à la distillerie, quoi.
0: Alors, on peut les trouver à la distillerie, on peut les trouver chez quelques revendeurs,
1: Oui.
0: essentiellement en Ardèche d'ailleurs.
1: Ouais.
0: Je suis toujours preneur de nouveaux revendeurs ailleurs, mais on ne fait par exemple pas de vente en ligne.
1: D'accord.
0: Sur notre site internet, vous trouverez une non-boutique en ligne.
1: Une non-boutique en ligne, ouais, qu'on vous invite à ne pas visiter puisqu'elle n'existe pas.
0: Ben si, justement, parce qu'on explique pourquoi on ne vend pas.
1: Ah, elle existe quand même.
0: Alors, on
1: Ouais,
0: présente
1: sur
0: nos
1: le site,
0: produits,
1: ouais, d'accord.
0: on explique de tout l'intérêt des produits,
1: Ah,
0: leurs
1: ouais.
0: tarifs, on est très transparent là-dessus. C'est aussi l'éthique de notre distillerie, c'est-à-dire de ne pas avoir de secret de fabrication qui empêche la transmission en fait, de la passion de la distillation. Donc on est
1: Ouais,
0: très ouvert,
1: d'accord.
0: que ce soit sur le prix ou la raison pour laquelle on ne vend pas en ligne, c'est-à-dire faire tant d'efforts pour avoir un impact carbone limité sur nos bouteilles, tout ça pour derrière les emballer dans à peu près le double de leur volume en carton,
1: Mais
0: les expédier, tout ça généralement dans l'urgence et la précipitation d'une commande internet, ça non, on les expédie pour les professionnels, mais pour les particuliers, il faut aller voir votre caviste et nous faire rentrer là-bas ou passer à la distillerie.
1: d'accord, ouais. Ce qui est une bonne chose. Très bonne idée de passer à la distillerie. Ok, donc toi, à la base, t'as commencé quand la distillation?
0: J'ai commencé la distillation en 2018 avec mon premier whisky.
1: Ok, donc il n'y a pas si longtemps que ça.
0: Ça reste assez jeune. En fait,
1: Ouais.
0: j'ai découvert la distillation en même temps que j'ai chopé mon premier emploi.
1: Ouais.
0: Je cherchais un boulot, je passais dans une distillerie qui distillait pour les particuliers. Et j'ai eu un coup de foudre mécanique avec ça et j'ai eu envie de faire un whisky à l'ardéchoise. Le hasard a fait d'ailleurs qu'on était deux à faire les premiers whisky ardéchois la même année. Mais c'est comme ça que je suis tombé dedans et que j'ai acheté ensuite mon propre alambic.
1: Ok.
0: Et que ça s'est engrainé, que j'ai fini par en faire mon métier il y a 3 ans désormais. Je
1: Ah
0: suis venu
1: d'accord, donc
0: m'installer à temps plein.
1: ok. Ça existait avant, mais du coup, Elvia, ça a 3 ans ou...
0: Elvia, ça date depuis 2018.
1: À 2018, ouais, ok, d'accord. Mais
0: Mais
1: tu...
0: je faisais ça en complément de mon job que j'avais avant à Paris, puis à
1: D'accord.
0: Grenoble. Et la vie a fait que je suis rentré plus tôt que ce que j'avais prévu.
1: Ouais.
0: Et j'en suis très heureux. Donc là,
1: Ok.
0: je suis à temps plein sur la distillerie depuis 3 ans.
1: Parfait, parfait. Et donc le premier alambic, c'est l'espèce de locomotive?
0: Le premier alambic, c'est le rugissant.
1: Ouais,
0: C'est
1: ouais.
0: son surnom. Il a été baptisé comme ça parce que quand il dégaze son surplus de vapeur, ça fait un boucan d'enfer. Il montre que j'ai pas fait assez attention. C'est un alambic sur roue à vase, donc de type bourguignon de 1935. Et qu'on a complètement retapé quand on l'a acheté en 2018. Et c'était une pièce de musée à l'état de ruine. Hein. Et on l'a complètement restauré. Il y a des choses que je ne ferais pas de la même manière aujourd'hui qu'on l'a fait à l'époque, parce que j'ai compris certaines choses avec le temps, mais il n'empêche que c'est un outil qui est assez fabuleux pour travailler.
1: Par rapport à quoi, du coup, c'est... T'as retapé, du coup, donc en gros, concrètement, t'as fait quoi? Ils avaient... Tu me disais, les douanes avaient percé les cuves, c'est ça? Donc tu les rebouches?
0: Oui, alors les douanes sont venues avec une perceuse et ont fait des trous dans chacune des 3 cuves qu'il y a, donc il a
1: Ouais.
0: fallu braser ça, il a fallu refaire toute la tuyauterie, l'étanchéité de ce genre de choses-là. Refaire le serpentin qui était complètement percé, refaire
1: Ouais.
0: le refroidisseur qui lui aussi était usé par la rouille,
1: Ouais.
0: remettre en place la chaudière où il y avait des choses il y avait des pièces manquantes donc il fallait retaper ça.
1: Ok.
0: Et ensuite, eh bien, il fallait comprendre comment ça marche parce que je n'avais jamais distillé moi-même avant de faire tourner cet alambic.
1: Ouais, d'accord. Ah oui. Ok. Est-ce que tu ferais différemment? C'est de toute façon le retaper, tu t'as remis les tuyaux au bon endroit, plus ou moins.
0: On a remis les tuyaux au bon endroit, mais je rajouterai quelques vannes aujourd'hui.
1: Ah, d'accord. Ok. Que tu peux pas rajouter là?
0: Si, mais il faut prendre le temps pour le
1: Faut prendre
0: faire.
1: le temps de le faire.
0: Et je prends le temps de distiller, mais le temps de retaper un alambic encore plus, c'est plus compliqué.
1: Ok. Et donc là, aujourd'hui, tu as combien d'alambics sur la distillerie? Alors, enfin, en tout cas, que tu utilises.
0: Je travaille avec 3 alambics différents.
1: Ok, donc il y a le rugissant, il y a ton Holstein à la bulle, comment ça s'appelle?
0: Un bulbe au-dessus.
1: Bulbe, ok. Et l'alambic, du coup, de travail, en tout cas, de pédagogie, c'est celui-là?
0: Oui, l'alambic à chauffe direct.
1: Ouais, chauffe direct, donc celui qu'on a utilisé.

0: ce week-end pour la...
1: C'est ça. Moi, je les compte dans l'ordre 1, dans le sens inverse, parce que l'alambic à chauffe directe, c'est la 2 chevaux.
0: Ouais, ouais.
1: Ça fonctionne. C'est très efficace. Ça permet de faire d'autres choses à côté. Mmh. Donc, je peux distiller du vin ou d'autres choses, tout en ayant une activité en plus sur la journée, ce qui peut être assez pratique. L'autre, le Holstein, c'est la Rolls d'aujourd'hui. C'est quelque chose de très efficace, très, très rond, très fruité dans les arômes des alcools qui en sortent. C'est la raison pour laquelle aussi j'apprécie travailler avec.
0: C'est un alambic à colonne.
1: C'est un alambic à colonne avec un grand bulbe dessus qui date de 2010, quand l'alambic à repas et chauffe direct date des années 70. C'est une fabrication allemande qui est très fine dans sa technique et qui est aussi très confortable pour travailler, il faut le dire. Il faut être dans les parages, mais on n'est pas aussi à cheval sur le timing que sur le rugissant, qui lui, pour le coup, avec ses vases, son niveau de pression, son niveau d'eau, son remplissage des fruits, sa vidange, son nettoyage, nécessite par exemple d'être là toutes les 12 minutes pour remettre
0: les 12
1: du
0: minutes,
1: bois.
0: Il y a un truc à faire. Ouais,
1: ah
0: c'est
1: ouais,
0: ça.
1: c'est terrible.
0: Parce qu'en gros, tu nous expliques un petit peu, donc pour les auditeurs qui ne le voient pas, il y a trois cuves. Dès que la première est finie, en gros, ça passe sur la deuxième, il faut nettoyer la première, puis ça passe sur la troisième, il faut remplir la première, etc. Et ça tourne, ça tourne, ça tourne, c'est en continu. Ok. Donc lui, il est considéré comme un alambic pas à repasse finalement.
1: On peut distiller à repasse avec, mais il a une petite colonne derrière, colonne très artisanale, hein,
0: Ouais.
1: bien en dessous de ce qu'on est capable de fabriquer aujourd'hui.
0: Ok.
1: Mais il permettrait de distiller en une seule fois. Aujourd'hui, par acquis de conscience et par confort aussi, je distille en 2 fois là-dessus.
0: Donc
1: Je
0: c'est
1: fais une...
0: ouais, ok. Donc tu utilises comme un repasse quoi.
1: C'est ça.
0: Ok.
1: Je pourrais m'en empêcher, mais je préfère aujourd'hui aussi, dans ma technique de distillation, le faire à repasse.
0: Ok. En termes d'activité, du coup, sur Elvia, parce que là, du coup, nous, on a distillé pour s'entraîner du vin. Et donc, tu récupères des cuves de vin qui est daubé. Fin...
1: Alors, daubé, peut-être pour des vignerons, oui.
0: Oui,
1: Donc,
0: voilà, ouais.
1: je travaille avec des vignerons et des vigneronnes qui travaillent en méthode naturelle.
0: Ouais.
1: Donc, avec le moins de sulfite possible, le moins d'intrants possible, voire même des levures naturelles, qui du coup prennent le risque aussi que leur cuvée tourne mal. Et quand elle tourne mal, j'ai la possibilité, ou ces vignerons ont la possibilité de m'appeler pour que je puisse racheter ce vin-là, le distiller et en faire mon alcool de base pour du coup mon gin, mon absinthe, mes liqueurs ou une fine de vin, plutôt que d'avoir recours à de l'alcool industriel.
0: Ok.
1: Il n'est pas particulièrement daubé, mais il grèverait, il abîmerait la réputation des vignerons si il décidait de le mettre en bouteille et de le vendre comme tel.
0: Eh oui, donc tu as une partie où tu. Donc toi, tu vas. Alors, on va en parler, tu vas faire ton alcool de base pour le whisky. De toute façon, on a un cahier des charges qui est assez strict. Et à côté de ça, du coup, tu as. Ouais, tu récupères, tu fais du recyclage, en fait, du vin qui n'est pas forcément propre à la consommation. Et puis. Enfin, propre à la consommation, oui, encore une fois, pour avoir.
1: Qu'ils finissent pas complètement à la benne ou à la distillerie d'État.
0: Parce qu'il serait dommage, ouais. Voilà.
1: C'est du vin qui est fait avec beaucoup de cœur, non pas que les autres vins ne le soient pas, mais là il y a aussi une rigueur sur la fabrication,
0: Eh oui.
1: une prise de risque. Et quand ça fonctionne pas, je préfère, même si mon tarif est pas très généreux, c'est toujours plus que s'ils le vendaient à la distillerie d'État pour que ce soit transformé en bioéthanol
0: Bien sûr.
1: ou en alcool pour pharmacie. Donc, je peux récupérer ce vin-là dont la qualité m'intéresse aussi. Et le distiller. À la distillation, justement, ça nous permet de gommer pas mal de défauts qui existeraient dans le vin, mais qui n'existent pas du tout dans l'alcool de
0: Oui,
1: vin qu'on
0: alors
1: a reçu.
0: exactement. Alors ça, c'est important de le dire parce que le vin, finalement, c'est vrai qu'il pique un peu. Puis de toute façon, de par le stockage, finalement, on s'en fout un peu maintenant parce que voilà, il est limite vinaigré. Mais par contre, une fois distillé, c'est très très bon, très très rond. C'est quelque chose qui est très très agréable.
1: Ah oui, on
0: Et
1: gomme complètement les défauts.
0: ouais, c'est ça. Bon, c'est un peu la magie de la distillation. Hein, on parle, mais c'est de l'alchimie après. Hein, on va. Ouais. Et donc ton premier produit de la distillerie, c'était quoi? Donc c'était le whisky d'office?
1: Historiquement, c'est du whisky.
0: Ok.
1: Pour la petite histoire, j'avais envie de faire un whisky et mon grand-père est décédé en tout début 2018. Et il a légué un peu d'argent à ses 12 petits-enfants et je me suis dit, bon, soit je fais un voyage où je m'achète des fringues, je paye mon loyer, soit je réalise ce rêve de faire mon propre whisky, au moins une barrique. J'ai acheté un Tanqueray, acheté des céréales, on a distillé ça. Et donc mon premier whisky porte le nom de feu mon grand-père, Santiago.
0: Ok.
1: Et par la suite, du coup, les 4 recettes de whisky que j'utilise aujourd'hui portent les noms de mes 4 grands-parents.
0: D'accord,
1: Et
0: ok.
1: je fais jamais les 4 recettes dans la même année,
0: Ouais.
1: mais ils se suivent un peu d'année en année, au gré du coup des récoltes aussi, parce qu'on a une part des céréales qui viennent de chez nous, donc il y a une rotation sur les champs, j'ai pas toujours les mêmes céréales, mais on essaie de faire des choses qui soient bien. Et après, on s'inscrit vraiment aussi dans la démarche actuelle de certaines distilleries de dire, comme le vin a ses cuvées, et donc ses millésimes, les distilleries ont des moissons, et donc des millésimes aussi. Donc un jour, on pouvait vous dire, Santiago 2018, c'était vraiment exceptionnel. Mais alors 2022, franchement, on s'en passera. Et je l'assume entièrement.
0: D'accord. Et donc, tu l'as fait sur le rugissant, du coup ?
1: J'ai commencé avec le rugissant. Et aujourd'hui, je sélectionne l'alambic avec lequel je travaille, justement, parce que je veux choisir d'un coup d'avoir le côté fruité du Holstein, qui a son nom aussi, mais ça, c'est encore une autre histoire. Le côté très rond, très harmonieux du rugissant, ou le côté très brûlant de l'alambic à repasse.
0: D'accord. Donc, le Holstein, son petit nom, c'est quoi ?
1: Alpenglühn.
0: Alpenglühn ?
1: Oui. C'est le terme allemand pour le rougeoiement alpin.
0: Oh là là ! Oh là là ! Et donc, du coup, l'histoire derrière, c'est...
1: Le rougeoiement alpin, c'est un phénomène d'optique qui se crée lorsque le soleil se couche et qu'il se réverbère sur la phase nuageuse et qu'il tombe sur les parois rocheuses et qu'elles sont écarlates, qu'elles brillent vraiment alors que le soleil est déjà couché.
0: Ouais.
1: Et ça a été théorisé et découvert dans la région dans laquelle a grandi ma famille.
0: Mmh.
1: Et d'où aussi on a récupéré cet alambic-là dans le village voisin de celui de ma grand-mère.
0: D'accord, ok.
1: Et il a ce beau rougeoiement cuivré qui est absolument magnifique.
0: Ouais, c'est vrai qu'il est très très beau. Les Holstein, t'en as deux. Donc du coup, oui, tu as d'autres alambics sur la distillerie ?
1: Oui.
0: Parce que tu retapes des alambics en gros ?
1: Je retape des alambics. Je me suis fait un plaisir de sauver quelques alambics de la casse. Donc, le rugissant, par exemple, ayant été percé, n'était plus un alambic. C'était un tas de ferraille quand je l'ai acheté, officiellement. Donc, après, on le fait re-rentrer dans le patrimoine et dans les registres des douanes, évidemment. Mais on a aussi la possibilité, vu que je suis germanophone, d'aller en Allemagne, là où les Holstein sont quand même fabriqués, et de ramener des machines comme ça, de les retaper ici, en les remettant en état, en faisant en sorte que ce soit des machines qui soient opérationnelles. Et derrière, de les remettre en circulation en France, là où les Holstein sont quand même des très très belles machines. C'est un peu comme si on s'offrait une voiture allemande. Hein. Certes, ce n'est pas les voitures allemandes dernière génération, c'est celles d'avant ou avant-avant, mais ça reste quand même de super alambics. Et du coup, des distilleries qui s'installent ou qui ont envie de monter un peu en gamme peuvent aussi se permettre d'avoir accès à des machines comme ça grâce à notre trafic.
0: Trafic de Holstein, ouais. Bah, écoute, ouais, ils sont très très beaux et ils sont très très efficaces de ce que j'ai pu goûter, de ce que tu fais. Donc, donc là tu t'en sers un petit. Ok, et alors, on n'a pas trop développé ce petit cocktail. Donc c'est vraiment très très très sympa. On a quand même une sacrée gourmandise avec la ginger beer, mais tu vois, je trouve que ça accompagne énormément cette eau de vie. Non, c'est vraiment très sympa. Puis c'est extrêmement simple de toute façon généralement.
1: Oui, on avait vocation aussi avec cette recette-là à proposer quelque chose à nos partenaires restaurateurs, barman. Où en fait, on n'a pas toujours le temps de faire des cocktails de 4, 5, 6, 8 minutes.
0: Ouais.
1: Et au moins, plutôt que d'avoir de l'eau de vie pure et dure qui vieillisse tranquillement sur une étagère sous la poussière, au moins présenter ça assez rapidement avec une ginger beer qui en fait aujourd'hui commence aussi avec le Moscow Mule, le London Mule à revenir un peu dans les habitudes. Rien ne nous empêchait de faire ça à l'art des choses avec un alcool passé en fût.
0: Très très sympa. Et donc... à côté de cette eau de vie. Donc, tu fais du whisky, donc le whisky français. Est-ce qu'on peut parler du whisky français ?
1: On peut absolument parler du whisky français. C'est aujourd'hui une eau de vie qui est en train d'acquérir ses lettres de noblesse. On a quelques grandes locomotives qui tirent toute la fabrication du whisky français vers le haut et vers l'international aussi. Moi, je suis d'avis que le whisky français est en train de se placer comme étant la cinquième nation du whisky mondial, parce que on a une diversité d'alambics extraordinaire, une diversité de climat, une diversité de céréales, une diversité de fûts qui nous donne, et en plus on a une culture de la distillation qui est très ancrée. Tout ça, ça nous donne une force de frappe qui est énorme et qui surtout nous fait sortir du carcan un peu très normé du whisky américain, du whisky irlandais, du whisky écossais et japonais où c'est un peu conventionnel parfois, c'est un peu convenu. Alors que là, étant donné qu'on peut faire vieillir dans des fûts de vin rouge, dans des fûts de cognac, dans des fûts de calvados, dans des fûts de rhum, on ne respecte rien. On n'a pas les mêmes limites que d'autres pays du whisky. Donc il y a clairement des choses qui sont en train de se passer. Il y a des domaines absolument dingues, comme le domaine des hauts de glace, qui ont une exigence sur la traçabilité, qui fait du bien aussi à tout le reste de la filière. Roselier qui maîtrise du champ à la bouteille. c'est des modèles qui, en fait, permettent aussi à des distilleries comme la mienne de se rêver à un moment donné dans une cour des grands, c'est-à-dire bah oui, d'aller moissonner ces céréales, de les brasser, de les faire fermenter, de les distiller, les faire vieillir, et à la fin de les vendre en maîtrisant vraiment de A à Z. Et ça, c'est une trace très française.
0: Ouais. Parce que donc là, en termes de, alors moi j'avais, enfin je commençais à, on commence à voir depuis ces dernières années, hein, ces dernières années des whiskies français. Alors il y a les Bretons, on m'a offert un whisky breton il y a pas si longtemps. J'ai dit ah tiens c'est rigolo, pourquoi pas. Et effectivement il y en a de plus en plus. Donc toi, qu'est-ce que tu fais comme whisky?
1: Je fais des whiskies qui sont essentiellement à base d'orge et qui sont complétés avec notamment du grain cru. Donc des céréales qui ne sont pas maltées. Ça peut être du seigle, ça peut être de l'avoine, ça peut être du blé d'ailleurs aussi, ou alors avec du malt de blé ou d'autres types de malt d'orge.
0: Okay.
1: Et du coup, notre prochaine étape pour vraiment rentrer dans cette filière des whiskies français qui maîtrisent tout, c'est de réussir à malter nos propres céréales et de plus simplement valoriser les céréales de notre ferme de manière crue, mais aussi de manière maltée.
0: D'accord. Ouais, donc c'est le maltage qui est vraiment un boulot à part entière, quoi. C'est
1: Ah oui, cultiver des céréales, c'est un boulot à part entière. Ouais, les malter, les brasser, les distiller, les vendre.
0: Chaque étape est un boulot à part entière. C'est ça qui est... non, mais c'est ça qui est très intéressant avec tout ce qui est whisky. Après, moi j'adore le gin et je trouve ça super intéressant. Mais c'est vrai que quand tu, de toute façon, quand tu discutes avec des distillateurs qui font du gin, il y en a de plus en plus, hein, tu te rends compte que c'est finalement une porte d'entrée et que tous les mecs, ils ont une vocation à se dire, ok, maintenant que j'ai fait un truc qui me plaît, il faut que je fasse fermenter un truc et que j'aille vers du grain parce que c'est alors là toi c'est le niveau du dessus puisque tu fais pousser, tu veux alors malter ouais, et tu continuerais à mettre du grain cru en plus de ton malt?
1: Peut-être, ça dépendra.
0: D'accord.
1: Il faut essayer. En fait, j'ai essayé du 100% malt, j'ai essayé des assemblages de malt et de grains crus. Je tiens beaucoup au seigle cru dans une de mes recettes, qui du coup était un whisky 50% de malt d'orge, 50% de seigle cru.
0: Ouais.
1: J'adore le whisky de seigle.
0: Ouais, c'est très très. Moi, je suis très fan de rye.
1: Il y a un côté très sec, un peu sauvage. Mmh. Et puis, il y a un avantage central au seigle, il pousse tout seul.
0: C'est-à-dire
1: que nous, on laboure une fois, et encore, j'aimerais qu'on arrive à ne plus ou moins labourer. On sème et on attend que ça pousse.
0: Ah oui.
1: Vraiment, on récolte ceux qui poussent. Après, il y a des bonnes années et des mauvaises années, mais ça, c'est aussi ce qui revient en fait au cycle naturel de la distillation.
0: Ah oui.
1: Ça remet aussi un peu les choses dans l'ordre, parce que historiquement, on valorise quand même le surplus dans la distillation. Aujourd'hui, produire pour distiller, c'est un goût de luxe. On est censé manger d'abord les céréales. Donc, avoir une mauvaise année et ne pas forcément faire en sorte qu'on ait toujours le même rendement, toujours la même qualité, ça ne me dérange pas. Moi, je fais ensuite le tri dans la fermentation et dans la distillation en termes de qualité.
0: Vous avez combien d'hectares de céréales ?
1: En termes de céréales, nous, on n'a pas besoin de beaucoup. On travaille avec 2 à 3 hectares. Ça nous suffit amplement aujourd'hui pour moi tout seul qui brasse et qui distille. Et on est en rotation avec l'élevage de chevaux de ma sœur pour avoir des rotations annuelles entre de la jachère, du pâturage et des céréales qui ont besoin de beaucoup de nutriments et des céréales qui sont un peu plus rustiques.
0: Et le jour où toi, tu n'as pu acheter tes céréales maltées, tu pourras gérer ta production avec juste tes parcelles ou tu vas être obligé de...
1: Je pourrais augmenter un peu. Après, je n'ai pas de vocation à être le dernier des Mohicans tout seul de mon coin.
0: Ouais.
1: Donc on travaille aussi avec d'autres agriculteurs.
0: Ouais,
1: y a des gens qui travaillent sur des céréales à 15 minutes de route de chez nous, qui font ça très bien, qui travaillent avec une exigence sur la qualité et le respect de la terre qui me plaît beaucoup. Et ils font aussi d'autres choses. On n'est pas obligé de toujours tout faire nous-mêmes si d'autres à côté ont un travail où on peut prendre leurs céréales, les malter ici et travailler comme ça. Je n'ai pas vocation à faire du millet. Je ne suis pas spécialiste du millet, j'arrive déjà tout juste à m'en sortir avec de l'orge, de l'avoine et du seigle. On peut aussi se reposer sur d'autres personnes.
0: Ok.
2: Autour d'un cocktail, parce que c'est plus sympa.
0: Et donc, pourquoi du coup le... Est-ce qu'il y a le whisky ? Il y a quelque chose de particulier ? Pourquoi t'es parti sur du whisky, par exemple ?
1: D'une part pour le goût, mais ça, c'est la question très pragmatique. Hein.
0: Ouais,
1: j'aime beaucoup ce genre de choses-là. Mais ce qui, moi, m'émeut particulièrement dans le whisky, d'ailleurs plus que dans d'autres eaux de vie, hein, j'ai en ma possession des très vieux cognacs, des très vieilles absinthes, ce genre de choses-là, mais le whisky, il a quelque chose de plus. Quand je prends une bouteille, pas forcément de ma fabrication, il y a d'autres gens qui font des choses très bien, en ouvrant une bouteille qui a par exemple 10 ans d'âge. Donc je l'ai acheté là cette année, 10 ans d'âge, on fait le calcul, ça a dû être distillé 2016, probablement 2015 avec un peu de temps de mise en bouteille, etc. J'aime à ce moment-là me poser la question de qui j'étais en 2015.
0: Ah, j'allais te dire, ah ouais, ouais c'est rigolo ça. Ouais.
1: Lorsque je bois un verre comme ça, je me remémore de qui j'étais, quelles étaient mes aspirations du monde, quelle était ma vision de l'avenir, qui j'étais moi dans la société, dans mon entourage, qui étaient mes amis, bah, du coup en 2015. Et la bouteille, elle descend progressivement, parce que j'aime partager ça, j'aime là, maintenant, prendre avec toi un verre et dire « Alors, et toi, 2015, raconte-moi ta vie, c'était quoi ton passé ?» Et j'aime cette manière de vivre dans le passé et en même temps de le consommer. Ouais. C'est-à-dire, la bouteille, en donné, elle baisse. Et tu peux être là et dire « Ah, je voudrais, il était vraiment bon, je voudrais le garder. » Mais en donné, il faut la torpiller, cette bouteille.
0: Et ouais.
1: Il ne faut pas la laisser s'oxyder, s'éventer ou autre. Donc, quand elle est à moitié, en fait, il faut continuer à la partager et dire « Bon, c'était sympa, 2015. » Ben en fait, on va le boire 2015. Et tu prends la bouteille suivante. La bouteille suivante, ce sera 2018. Et tu étais qui en 2018? Et du coup, tu vis dans le souvenir, mais tu ne t'enterres pas avec. Et ça, je trouve ça extrêmement salvateur. Et je trouve le whisky, plus que tout autre alcool, pour moi, très personnellement, évoque ce genre de choses-là.
0: Ouais. Super intéressant. C'est vrai que je ne m'étais jamais dit... Mais oui. Bah oui. Mais c'est très 2026 de se demander ce qu'on était en 2016. Mais...
1: Moi j'ai envie de participer à cette réflexion là avec mes whisky aussi en disant ils sont millésimés par année.
0: Eh oui.
1: Je dis pas ah c'était un 4 ans d'âge, non, il a été distillé en 2022 et en 2022 tu peux réfléchir comme ça, c'est encore plus simple qu'un compte d'âge pur et dur qui est parfois
0: bien
1: un
0: sûr,
1: peu froid.
0: Ouais. Bah, ce qui me dramatise c'est une anecdote, je sais pas si j'ai déjà raconté sur le podcast, mais j'étais allé dans une boutique prendre un bar maniaque pour un cadeau. Et t'as tous les donc dans une très belle maison de un très beau caviste à Lyon et puis le mec tu te dis t'as les années, il dit ah bah ça c'est un truc de 88, tu vois, bah ok, je dis ah oui d'accord, c'est quoi, c'est l'année de mise en bouteille, c'est l'année de truc, il dit ah bah je sais pas, ah bon, mais du coup il est resté combien de temps en fût le bordel, ah bah je sais pas, je dis ok bah vas-y file-moi celui-là, il est pas millésimé, c'est une grande maison, il est très bien, et tu te dis putain c'est dramatique quand tu te dis en fait les gens ne comprennent pas la date, parce qu'en fait ils comprennent pas le process et qu'en fait tu te dis une date ça veut rien dire.
1: Les process et au-delà du goût c'est quelque chose de très abstrait. Je vais pas dire où est-ce que j'ai vécu cette anecdote que je vais raconter, mais une maison très réputée à Paris, je vais pour acheter une bouteille de whisky et puis j'entends une vendeuse qui présente différents whisky français à des clients qui étaient là. Et elle prend une bouteille, elle dit voilà, et puis ça c'est un whisky machin, tout ça, fabriqué en France, il est bio, bon c'est un peu à la mode, voilà. Et je me dis bon, tous les efforts faits par une distillerie pour être avec un impact carbone limité, pour faire les choses proprement, pour derrière être présenté en disant oui c'est un peu la mode le bio. Non, en fait il y a une démarche derrière et je pense que c'est aujourd'hui quelque chose qui manque aussi, mais qui revient par contre et qui revient très bien. Et ça moi je suis reconnaissant envers le monde du vin. Parce que les vignerons qui se sont mis en indépendant il y a 40 ans, ouais. Qui ont tiré derrière la brasserie artisanale, qui aujourd'hui a tiré la distillerie artisanale, en fait, aujourd'hui, on bénéficie de tout cet intérêt pour le terroir, pour la fabrication, pour les gens qui sont derrière, qui en fait fait beaucoup de bien aux eaux de vie artisanales et qui leur permet aussi aujourd'hui de dire on peut en vivre et on peut s'envisager dans la production, là-dedans, sans avoir à compter chaque sou à la fin du mois, parce que ça nous fait plaisir de travailler comme ça.
0: Bah ouais, non, mais c'est... C'est un beau métier, et puis c'est vrai que c'est... On a de plus en plus, et les distilleries, justement, hein, ce qu'on disait tout à l'heure, il y a de plus en plus de distilleries artisanales, donc qui commencent potentiellement par du gin, hein, mais effectivement, l'essor du whisky français, on le sent vraiment, quoi. Donc, on parlait de céréales, où le whisky est un alcool de grains, hein, donc de grains de céréales. Est-ce que tu peux nous faire une explication rapide sur comment on fait du whisky de la terre au verre?
1: De la terre au verre, on commence
0: Vous avez 2 heures.
1: De la terre au verre, on commence par semer la céréale. Donc, ce sont des grains hein, qui ont vocation à pousser. Le grain, c'est un peu comme une réserve de gras quand on a un peu trop mangé à la cantine. C'est ce qui permet à la plante de pousser quand elle n'a pas encore de racines pour pomper des nutriments dans le sol. On va donc malter ce grain parce que c'est le moment où vont se libérer des enzymes qui vont permettre de déconstruire lors du brassage les chaînes d'amidon en sucre fermentissime. On fait germer le grain, on le récolte à maturité. D'ailleurs, petit truc pour savoir la maturité d'un grain, on le croque. Quand ça fait mal à croquer, c'est que le grain est mûr.
0: Ah bon ?
1: Ah oui, il faut que les épis redescendent, surtout sur le blé. Les épis retombent parce qu'ils sont lourds. Et après, on croque le grain. Et si jamais ça fait mal, ça rase sous la dent, c'est un bon signe.
0: C'est qu'il est tout dur, c'est qu'il est...
1: Là, c'est le moment où on peut commencer à moissonner.
0: D'accord.
1: En plus, nous, on moissonne avec une moissonneuse-batteuse des années 50. Ça fonctionne très bien.
0: Et rugit ?
1: Ah oui, c'est...
0: Et rugit aussi, ouais, celle-là aussi, tu l'as retapé ?
1: C'est l'équivalent, ouais.
0: Ok.
1: Et donc, on va moissonner. Une fois qu'on a moissonné, il faut malter. Parce que c'est lors du maltage qu'on va libérer les enzymes qui permettront, lors du brassage, de déconstruire les chaînes d'amidon. Donc, on va faire germer cette graine en la trempant, en l'aérant, en la retrempant, en la réaérant, et ainsi de suite.
0: Alors, pendant plusieurs heures. Juste pour les auditeurs, molécule de stockage du blé, l'amidon, hein, ce qui est un sucre complexe, et le grain, on lui explique que, tiens, regarde, on va te faire germer. Et il va se dire, super, donc là, je vais utiliser mon amidon, je vais le couper en petits sucres que je vais pouvoir utiliser pour grandir. C'est parti, les gars, on va pouvoir germer. Et là, toi, comme un gros bâtard...
1: On le sèche.
0: On le sèche.
1: On lui coupe littéralement l'air sous le pied. Donc, avant qu'il ait consommé tout son amidon, on fait en sorte que ça reste quelque chose qui soit utilisable derrière pour le brassage et pas juste une plante, parce qu'on l'aurait semé. Et on va lui donner ce qu'on appelle un coup de feu. Donc déjà, on le sèche normalement. Historiquement, d'ailleurs, on le séchait avec soit au soleil, quand il y en a, mais par exemple, en Écosse, il n'y en a pas.
0: Ah bah oui.
1: Donc, en Écosse, on mettait ça dans des espèces de fours qui étaient chauffés à la tourbe, parce qu'on n'avait pas cramé du bois pour ça. Et c'est ça...
0: Qui donne le côté tourbé-fumé.
1: Qui donne le côté tourbé-fumé, parce que c'est le feu de tourbe qui, par la fumée, se capte à ce moment-là sur le malt un peu humide encore. C'est ça qui donne ce côté historiquement. Aujourd'hui, on peut faire ça à l'électricité, à l'air chaud, c'est un peu plus clean et beaucoup mieux contrôlé, mais en fait, on malte du grain depuis 4000 ans, donc on devrait y arriver aussi de manière plus artisanale. On lui donne ensuite un coup de feu. Le coup de feu, il a vocation à vraiment couper la germination, et notamment les goûts un peu verts que l'on peut avoir, comme quand on mange des jeunes pousses, hein, et que celles-ci ont séché, ben, on a toujours ce côté un peu salade. Ben, le coup de feu, qui va se situer entre 80 et 95 degrés Celsius, selon le malt que l'on veut, ça empêche ce genre de choses-là. Ça fait tomber les germes qu'on va souffler hors du grain. Et ensuite, on a du malt qu'on peut conserver pendant 1 à 2 ans pour ensuite pouvoir le brasser. Le brassage, c'est pareil. On va broyer la céréale pour que l'amidon soit accessible à l'eau chaude qu'on va utiliser dans le brassage. Et on va mettre ça dans une espèce d'immense soupe d'eau chaude. Et notamment pour faire du whisky, on va brasser sur un monopalier. Donc contrairement à la bière où il y en a au moins 3, on va brasser sur un palier qui se situe entre 63 et 69 degrés Celsius.
0: D'accord.
1: Où il y a vraiment l'optimum en termes d'amidon, d'enzymes et de sucre fermentissible.
0: Alors, c'est quoi ces 3 paliers de brassage pour la bière ? Tu peux nous rappeler ? C'est
1: un palier de brassage de
0: bière classique. C'est les
1: paliers
0: de température ?
1: C'est les paliers de température. Ouais. On va commencer sur les 45 degrés pour avoir un palier protéinique. Les protéines faisant tenir la mousse.
0: Ok.
1: On aime bien avoir des bières mousseuses aujourd'hui.
0: Oui.
1: Dans la distillation, la mousse, c'est un enfer. On essaye d'éviter. Donc, pas de palier à 45. Ensuite, on a le palier des sucres fermentissibles, qui se situe là où je viens d'indiquer, entre 63 et 69 degrés Celsius.
0: Oui.
1: À ce moment-là, les chaînes d'amidon vont être sectionnées par les enzymes libérées par le brassage et vont donner des sucres fermentissibles. Ensuite, il est possible d'aller chercher d'autres sucres encore. Donc là, on va augmenter un peu la température et on va aller extraire des sucres non fermentissibles. C'est ce qui va donner aussi du corps à la bière.
0: Okay.
1: Ce qui va faire que c'est quelque chose qui a un peu plus de panache, un peu plus de charme, de la qualité du malt qu'on utilise. Et ensuite, il y a une ébullition pour vraiment tout tuer, pour éviter qu'il y ait quoi que ce soit qui reste. Donc ça, ce sont les 4 grandes étapes de température dans un brassage de bière.
0: D'accord.
1: Dans le whisky, on n'en a pas besoin.
0: Ok.
1: Un seul palier pour les sucres fermentissimes, ça suffit.
0: Ok. Et je reviens juste sur le coup de chaud du grain. Plus ou moins important pour avoir un maltage, enfin un grain qui va être un peu brun, un peu noir, un peu...
1: Plus ou moins important pour ça, oui, sachant qu'après, on peut toujours tourailler le grain,
0: okay.
1: C'est-à-dire le mettre dans une rôtissoire à châtaigne, hein,
0: c'est
1: la même chose, hein, au-dessus d'un feu pour lui donner un certain goût, pour le toaster un petit peu et du coup lui donner un côté plus brun. Il faut savoir que plus un malt est brun, moins il a d'enzymes.
0: Eh oui,
1: donc
0: d'accord.
1: Moins il a d'enzymes, plus il faut le compléter avec du malt qui en a. Pour réussir à travailler l'amidon lors du brassage.
0: D'accord.
1: Si on veut de l'alcool.
0: Par rapport à la bière, du coup, on va faire une Guinness, à faire une bière blanche ou un truc. Pour le whisky, tu restes sur un truc médium, on va dire.
1: En termes de malt.
0: En termes de comment on dit le fait que le malt soit toasté ou pas.
1: Alors ça dépend. Moi, j'ai une recette effectivement avec un malt blond classique, et j'ai une recette avec du malt qui pour le coup va être un peu plus coloré. Okay. Avec du Munich 15, donc ça reste encore assez bas, mais je pourrais sans problème utiliser les mêmes recettes de malt que pour une Guinness et en faire du whisky.
0: Ouais, d'accord. Alors, okay.
1: Rien ne m'en empêche.
0: D'accord. Est-ce que ça se fait ? C'est vraiment une question. Est-ce qu'on le sent dans le whisky, un whisky brun ? Enfin, non, enfin,
1: ça se sent ensuite sur le new make, donc sur l'alcool qui sort de l'alambic.
0: De l'alambic, ouais.
1: On va avoir des caractères différents.
0: Okay.
1: On va avoir des choses qui sont un peu plus chocolatées, un peu plus toastées, un peu plus sèches, un peu plus végétales, un peu plus céréalées. Ça dépend vraiment aussi du malt. C'est la variété de malt, voire même la variété de céréales,
0: sont
1: de plus en plus reconnues comme étant des éléments prépondérants dans la qualité d'un whisky.
0: Le type de céréales ?
1: Oui.
0: Ah bah ouais, tu m'étonnes.
1: On va avoir de la coccinelle, on va avoir de la planète, on va avoir du Golden Promise, qui sont des variétés qui aujourd'hui sont très appréciées. Mais on parlait tout à l'heure du domaine des hauts de glace. Mmh. Le domaine des hauts de glace a des choses qui font rêver n'importe quelle distillerie. Au-delà de leur installation, ils ont des travaux expérimentaux sur des variétés de céréales anciennes, mais complètement disparues.
0: Parce que là, tu me parlais de variétés, mais c'est des variétés d'orge ?
1: Ça peut être des variétés d'orge. Là, les variétés d'orge que j'ai citées, c'est des variétés qui sont aujourd'hui utilisées dans l'industrie du whisky.
0: Ah oui, d'accord, parce que du coup, tu as le type de céréales et tu as les variétés.
1: Absolument.
0: Oui. Donc on a, ouais, putain, il y a encore d'autres curseurs. Ok. Et là, ils vont chercher des.
1: Il travaille avec l'INRAE pour avoir justement des grains oubliés, des grains d'autrefois qui ont 100 ans.
0: Comme les vignerons qui replantent des cépages de l'espace.
1: Absolument.
0: Ah, c'est génial.
1: Et c'est extrêmement intéressant. Après, il faut les multiplier, ce sont des pouponnières de céréales. Mais travailler avec des céréales anciennes pour le whisky, surtout le whisky français, où en fait on a une culture de la céréale dans le pays, qui est extrêmement pertinente.
0: Ah oui, bah oui.
1: Là, c'est comme travailler avec toujours les mêmes céréales et toujours les mêmes houblons pour faire la même bière.
0: Exactement.
1: On a beau faire de la bière en Alsace ou faire de la bière dans le Périgord, si on utilise les mêmes matières premières, ça a quand même des bases similaires.
0: J'avais cette notion de seigle, d'orge et de maïs, parce que bon, bah voilà, hein, entre un scotch, un bourbon, un rye, on sait, voilà. Mais du coup, de dire, bon, déjà, il y a plein d'autres trucs, il y a du sorgho et du millet, il y a des trucs, il y a des machins, du triticale dont on parlait. Plus après, je savais pas. Non, je n'étais pas posé la question qu'il y avait plusieurs sous-catégories dans la même espèce de grain. Donc ce petit grain là, on l'a broyé, on l'a brassé.
1: Ensuite on le laisse refroidir pour que il arrive à une température de fermentation.
0: Ouais.
1: C'est-à-dire que les levures vont manger les sucres, rejeter du CO2 et de l'alcool, ce qui fait la bulle, la mousse dans ce genre de choses là. La température idéale se situe entre 15 et 30 degrés Celsius, hein, ça dépend, parfois ça se contrôle, parfois ça se contrôle pas.
0: Et à ce stade-là, en fait, la seule différence entre le whisky et la bière, c'est le fait que t'es pas fait, t'es pas lié, plus ou moins.
1: La seule différence entre les deux, c'est qu'il n'y a pas de houblon.
0: Le houblon, il intervient
1: dans le brassage.
0: C'est pendant le brassage.
1: On va ajouter du houblon, et le houblon, c'est un conservateur.
0: Ouais.
1: Mais on n'a pas le droit d'utiliser de houblon ou d'autres ingrédients. On ne va pas rajouter de la betterave pour avoir du goût, ni de la framboise pour avoir du goût dans du whisky. Ça, c'est illégal. Mais du coup, il n'y a pas d'autres ajouts. C'est que de la céréale, de l'eau et du coup des levures qui vont travailler et qui vont derrière donner de l'alcool qu'on va pouvoir distiller.
0: Ok. Et le houblonnage à froid, il intervient après la fermentation.
1: Ça peut intervenir à différents moments, le houblonnage.
0: Ouais, ça, je sais plus. Okay.
1: Si c'est du houblonnage à froid, du houblonnage à cru, du houblonnage sec, il y a quand même pas mal de variétés différentes. Le monde de la bière permet beaucoup de liberté.
0: Et donc là, donc, tu fais fermenter. Alors, la particularité que toi, tu as dans ton process par rapport à tout ça ?
1: Ah, moi, je fais un truc qui hérisse le poil de mes amis brasseurs. C'est-à-dire que je ne filtre pas à la fin de mon brassin. Je garde tout, je garde toutes les céréales. Je mets à fermenter avec les céréales. Et je distille avec les céréales. Donc je travaille le grain comme si je travaillais un fruit. C'est-à-dire que je n'ai pas un mou à distiller qui est une forme de bière sans houblon, très liquide, plus ou moins translucide. J'ai vraiment quelque chose qui est extrêmement pâteux.
0: C'est la soupe.
1: J'ai un vrai porridge.
0: Okay.
1: Et je vois l'intérêt dans la fermentation, parce qu'on a une acidité qui va se développer, qui va être différente de ce qu'on peut trouver sur d'autres manières de travailler. Mmh. Et ensuite à la distillation. Parce que fermenter avec le grain, c'est la version compliquée. Distiller avec le grain, c'est aussi une version compliquée. Selon les alambics, ça peut accrocher, ça peut être compliqué. Le rugissant permet de distiller sans aucun risque d'accroche.
0: Parce que c'est un alambic vapeur. Alors ça, on va peut-être pas le développer tout de suite, mais en gros, là, c'est la vapeur qui va passer par-dessous le mou, en fait, et puis le secouer un petit peu. Et donc tu disais, en France, il n'y a personne, vous êtes deux à le faire, c'est ça ?
1: Je connais qu'une seule autre distillerie qui travaille dans une distillation sur le grain comme ça en France.
0: Ok, et c'est utilisé ailleurs par contre ?
1: On a tendance à appeler ça une distillation à l'américaine aussi.
0: Ouais, parce qu'ils font ça. Donc pour les bourbons, les rails, les trucs. Non. Ouais,
1: il paraît, mais la documentation en la matière n'est pas parvenue jusqu'à moi.
0: Ah d'accord, ok. Ok, ok. Donc là, voilà. Donc tu fais fermenter, et puis une fois que c'est fermenté, donc tu balances tout ton moût dans ton alambic, et là c'est parti. Donc tu les fais comment? Donc tu les fais que au rugissant? Tu le fais au Holstein? Ça dépend des cuvées.
1: Ça dépend. Je travaille soit avec le Holstein, soit avec le rugissant. Et mon ambition ultime, c'est d'avoir une grande fermentation que je vais distiller sur les trois alambics dont on a parlé tout à l'heure.
0: Et après, de faire les assemblages?
1: Surtout pas.
0: Ah!
1: C'est d'avoir trois vieillissements dans trois barriques le plus équivalentes possible, parce que ça aurait quand même du bois vivant.
0: Et de faire une comparaison entre les trois.
1: Et pouvoir montrer qu'un alambic a une signature aromatique.
0: Ah, ça c'est beau ça. Oh, ça fera un joli coffret ça.
1: Ça va faire un joli coffret, ça va faire une jolie expérience aussi.
0: Bah ouais.
1: Parce que dans le monde du whisky aujourd'hui, notamment au whisky français, hein, on a différents profils. On a des œnologues qui vont dire c'est le fût qui compte. Et ils vont aller chercher un fût de Vaune Romané très spécifique de 2008 et qui vont pouvoir parler voilà, sur le vieillissement. Et c'est ça leur capacité. Il va y avoir les brasseurs. Les brasseurs, ils vont parler de fermentation, de grains, etc. Et de brassage. Et ils vont sortir des choses très pointues là-dessus. Et il y a aussi les distillateurs. Les distillateurs, c'est l'alambic. C'est la machine qui compte. Et je trouve que c'est ce genre de choses-là aussi qu'on a aussi progressivement qui se présente aujourd'hui dans le whisky français, au-delà de tous les autres producteurs de whisky dans le monde. En France, on a différents alambics.
0: Et oui.
1: Ce qui n'est pas le cas de beaucoup d'autres pays. On a des alambics pour le cognac, on a des alambics pour les fruits, on a des alambics pour le marc de raisin, on a des alambics vieux, on a des alambics jeunes, on a des alambics à bain-marie, à chauffe directe, à vapeur.
0: Mais là, en plus, c'est sur énorme. Les trois que tu as, si tu te dis, tu as le vieux qui est à repasse à vapeur, tu as le vieux, l'eau de vieux, le petit qui est à repasse mais qui a fenu, et à côté, tu as la Rolls à colonne et à bain-marie. Du coup, le Holstein, c'est que des bain-marie, ouais. Pour le coup, tu as trois trucs, mais tu peux pas avoir trois trucs plus différents, j'ai l'impression.
1: C'est les trois points cardinaux en matière de distillation. Le quatrième, c'est la distillation en continu, comme un alambic à colonne de rhum, par exemple.
0: Ouais, les colonnes industrielles, quasiment.
1: Oui, ou vraiment, qui ont vraiment une distillation. On commence à un moment donné, et puis on termine trois semaines plus tard après avoir distillé H24,
0: dans
1: l'Armagnac, par exemple.
0: Ouais.
1: Ou un alambic Gazagne pour le Calvados. Mais ça, je vais pas m'y lancer.
0: Ouais. Il te reste de la place, hein?
1: Il me resterait de la place, mais il me reste pas de temps.
0: Mais ce que je vais dire, le temps, c'est... Voilà. Ok. Et donc après, donc une fois qu'on a fait ça, c'est très bien, on a distillé. Et donc le whisky, donc le cahier des charges du whisky, rappelle-nous un petit peu.
1: C'est relativement efficace. Le cahier des charges du whisky est cadré par la réglementation européenne qui définit ce qu'est un alcool avec tel nom.
0: Ouais.
1: Le whisky, c'est des céréales, de l'eau et des levures, avec des enzymes qui sont issues des céréales ou pas, d'ailleurs. Ça ouvre tout un débat dans le monde du whisky, d'ailleurs, hein, parce qu'on n'en rajouterait pas un petit peu pour certains. Qui sont ensuite distillés et vieillis au moins 3 ans en fût de bois de moins de 700 litres. On a le droit de rajouter un peu de colorant en caramel. Colorant uniquement, hein, ça n'ajoute pas de goût, mais il y a un côté très marketing aujourd'hui où on considère qu'un whisky vieux, c'est un whisky qui est sombre, et s'il est sombre, du coup, c'est qu'il est vieux. Donc, rajouter du colorant en caramel pour avoir des whiskies qui soient sombres alors qu'ils sont jeunes, ça permet de les vendre plus cher.
0: Ah bah c'est toute la problématique. J'en parlais dans une vidéo sur le rhum où c'est le rhum, il y a pas de cahier des charges. Il y a pas de cahier des charges. Il y a certains types de rhum où il y a effectivement la OP Martinique, etc. Mais les mecs font ce qu'ils veulent et ils sortent des rhums noirs qui sont pour certains d'ailleurs très bons, hein, mais qui ont même pas 3 ans, quoi. Donc toi, tu fais vieillir combien de temps?
1: Du coup, au moins 3 ans.
0: Ouais.
1: Ça dépend. Après, s'il est bon à 3 ans, je peux le mettre en bouteille.
0: Ouais.
1: S'il n'est pas bon à 3 ans, je le laisse plus longtemps.
0: Ouais, bah ouais.
1: C'est ce qui arrive avec mon premier whisky. On a tanné tout le monde en disant c'est super, on fait du whisky à Elvia, vous allez voir dans 3 ans. Et en fait, en 2021, on a dit non, on vous le fait goûter pour la curiosité gustative, mais par contre, il n'est pas mûr, donc un an de plus.
0: Okay.
1: Au moins un an de plus.
0: Et tu l'as sorti au bout de combien de temps?
1: On l'a présenté avec 4 ans d'âge en 2022.
0: Ouais, donc c'est pas. Ouais, ok. Et donc là, tu m'as dit tu as 4 cuvées. Santiago plus les 3 autres, donc un tous les ans,
1: oui, ou plusieurs chaque année, mais je m'attelle pas forcément à faire les 4 recettes en un an.
0: D'accord,
1: c'est pas le but.
0: Et en termes de vieillissement, ça dépend de la cuvée ou c'est chacun en fonction de ce qui...
1: Ça dépend vraiment à chaque fois de chaque, de chaque cuvée.
0: Donc Santiago, c'est pas toutes les fois, 4 fois, 4 ans,
1: c'est ça. Ouais. Ça peut changer. En plus, on change les fûts. C'est aussi pour ça, le côté moisson, il est complètement revendiqué, c'est-à-dire que À une année, vous pouvez dire, c'était sympa avec le fût de prune, une fois c'était sympa avec le fût de cognac, par contre, le fût de vin blanc, chez Alvia, c'était pas top.
0: Ah ou oui, alors... tu vas dans... Ah oui, tu vas... Du coq à l'âne sur les fûts, ouais.
1: J'ai pas de régularité.
0: Okay.
1: La seule exigence de régularité que j'ai, c'est la qualité. Mais après.
0: Donc, c'est que des. De toute façon, c'est que du chêne français.
1: C'est que du chêne français.
0: Tu t'es pas encore amusé à faire des hybrides ou des trucs comme ça?
1: Non, je ne m'interdis pas de travailler avec du châtaignier. On est en Ardèche.
0: Ouais.
1: Ou de l'acacia, voire du mûrier. Mais les fûts sont très compliqués à obtenir. Et je préfère travailler avec des fûts dont l'origine m'intéresse. C'est-à-dire travailler avec des vignerons ou alors avec des producteurs de spiritueux qui m'intéressent particulièrement.
0: Parce que là, les fûts, ils viennent de... Alors, oui, ils viennent du vigneron, mais c'est vrai que les fabricants de fûts, ils sont en Bourgogne.
1: Il y en a quelques-uns qui sont en Bourgogne, oui. Après, moi, je récupère toujours des fûts qui ont déjà servi.
0: Qui ont déjà servi, donc c'est pour ça. Donc toi, tu... Ok.
1: C'est ça. Ça peut être du fût de vin rouge, de vin blanc, de cognac, de pinot des Charentes. Et là, j'aurais rentré un hospice de Beaune, par exemple, qui peut être intéressant pour l'édition particulière. Mon fantasme absolu, c'est d'avoir une barrique de vieilles prunes du Périgord.
0: Ah,
1: mais il faut aller le chercher, celle-là.
0: Ouais. Et le châtaignier, du coup, t'aurais des tonneliers qui te font ça ici, non? T'as pas de tonnelier?
1: Le dernier tonnelier que je connaissais en Ardèche a mis la clé sous la porte il y a un an et demi, donc il faut en trouver un autre.
0: Je suis allé voir donc Vagabond Spirit à Marseille, qui lui fait du vieillissement de rhum, en fait, avec des assemblages. Et pas que du rhum, hein, il va foutre du calvados avec des trucs. Enfin, il fait des trucs... un peu compliqué, c'est ultra intéressant, je t'invite à écouter le podcast. Et du coup, j'ai découvert, je ne savais pas, il a des fûts hybrides, donc en fait, tu as un bois pour le corps du tonneau, et puis les deux, alors j'ai plus les termes, hein, mais le haut et le bas, en fait, les bouchons sont dans un autre bois.
1: Ah, et... il ne respecte rien, j'adore.
0: Ah, mais non, mais alors lui, c'est un salopard, hein. Il le dit lui-même, hein, il respecte que dalle, et c'est génial. Et en fait, il le dit, hein, il n'a pas de race, et en fait, c'est, plus c'est con, plus il y va. Et il bosse justement avec une tonnellerie, en l'occurrence, une tonnelière, qui fait des trucs, qui lui sort des trucs, et elle dit, tiens, j'ai fait un truc con, tu le veux? Bah ouais. Et donc, il te vieillit des trucs de l'espace et il te fait des assemblages. Enfin, voilà. Et du coup, c'est rigolo parce que je repense à un coffret, parce qu'il a fait un coffret avec, justement, il a fait des bois. Il a 6 bois différents, mais des trucs acacia, châtaignier, machin. Il a un fût de poirier. Enfin, un fût de poirier.
1: Oui,
0: a priori, c'est compliqué. Hein, c'est cintrage à la vapeur et tout. Enfin, c'est un bordel. Et il a sorti un truc où c'est le même rhum qui a vieilli dans 6 tonneaux différents. Donc... un peu le principe de ce que tu veux faire avec l'ambi, du coup avec ces tonneaux complètement cons, et c'est brillant. Enfin, moi j'adore Vagabond Spirit. Ouais, donc,
1: ça m'intéresse.
0: Ben, en vrai, voilà. Non, en vrai, j'ai sorti les épisodes là il y a quelques semaines, c'est incroyable. Et ces produits sont ouf. Donc voilà. Donc c'est pour ça, avoir autant de jolis tonneaux comme ça, c'est vrai que ça donne envie d'expérimenter. Donc il y a tellement de curseurs, parce que tu dis déjà, toi, jouer sur la provenance du tonneau, de ce qu'il y a eu dedans, c'est infini,
1: ça
0: quoi.
1: Énormément.
0: Quand après, tu te dis, mais putain, déjà, à la fabrication de la base, la chauffe, le type de bois, la capacité du tonneau.
1: Le vigneron, le cépage qui a été dedans, la durée,
0: Alors,
1: le climat dans lequel ça va travailler, non, c'est
0: énorme. Donc en fait, c'est vrai que toi, comme tu fais un peu au feeling, t'as vachement de saisonnalité sur tes whiskies, c'est vachement bien.
1: Enfin, oui, c'est un whisky vivant.
0: Ouais, c'est ça, carrément. Ouais. Bah, c'est sûr que c'est moins chiant de se dire, ah tiens, je vais prendre le Santiago de chez Elvia parce que je sais que j'aime bien, il est toujours le même, machin.
1: En plus, ce sont des habitudes de consommation qui existent de moins en moins.
0: Ouais.
1: Il n'y a plus forcément le profil du dégustateur qui dit, ah moi, je suis Elvia jusqu'à la mort. Et c'est la seule bouteille que j'achèterai jamais. Parfois, j'achèterai peut-être la gamme du dessus parce que c'est jour de fête. Mais c'est un profil qui, d'une part, qui disparaît. Et d'autre part, qui n'est pas du tout celui des nouveaux dégustateurs et dégustatrices, d'ailleurs, qui se présentent. C'est vraiment aussi des questions de rencontres, de travail de fond, de démarches de production qui intéressent aussi. Et du coup, ce sont des clients qui, en fait, sont très peu loyaux. Et c'est bien.
0: Ah oui, oui.
1: Parce qu'ils changent régulièrement.
0: Ouais.
1: Ils vont une fois par-ci, puis après, ils vont voir la prochaine distillerie. Et c'est ça qui, en fait, fait vivre les distilleries.
0: Oui.
1: Et plutôt que de vivre sur une base qui généralement aussi vieillit et meurt avec la distillerie, le fait d'avoir des gens qui disent moi je suis allé dans le Périgord et puis après je vais aller dans le Gard et puis maintenant je vais aller en Ardèche, c'est quelque chose qui fonctionne très bien et qui permet justement la diversité aussi plutôt que d'avoir des distilleries qui s'encroûtent et qui ne réussissent pas à se renouveler.
0: Mais tu vois, c'est marrant parce que tout ça me fait penser au vin, parce qu'en fait le vin tu vas jamais boire à part une ou deux personnes dans le monde peut-être, mais tu vas jamais boire le vin d'un seul domaine. Tu vas forcément aller chercher à droite à gauche. Et puis, de toute façon, même sur un domaine, de toute façon, d'une année à l'autre, tu sais que tu as une variation qui va être liée parce que tu es directement. C'est lié au climat, au truc, à la production. J'ai eu la grêle, j'ai pris la grêle, j'ai fait de la merde. Puis cette année, c'est une année chaude, une année froide, machin. Je trouve que c'est intéressant. Puis, comme tu dis, c'est vivant, quoi.
1: Et après, rien n'empêche d'avoir son petit chouchou.
0: Ah bah non, mais on a moi, tous un petit chouchou. Hein.
1: Voilà. Et puis, le petit chouchou chez qui on va aller acheter une bouteille quand on va être invité chez les bons parents pour en imposer.
0: On est d'accord.
1: C'est très efficace. Mais la clientèle, aujourd'hui, je trouve, sur les distilleries qui émergent, fonctionne complètement différemment.
0: Bah, ce qui est intéressant, c'est que sur le vin, on a une telle variété que ce serait trop con de ne pas aller voir ce qui se passe. Et sur la distillerie, c'est effectivement ce qui est en train de se développer. Et c'est extrêmement intéressant.
1: Oui, c'est ce que je disais sur l'intérêt de la locomotive en fait du vin et des vignerons indépendants pour tout le milieu derrière de l'apéro un peu alcoolisé.
0: Ouais. Eh ben oui, tout à fait. Ouais, bah, de toute façon, on en parlait là pendant le stage justement des microbrasseries qui ont poussé comme des champignons ces dernières années, qui finalement, on a l'impression, laissent un peu la place aux distilleries, aux micro-distilleries. Et c'est extrêmement, extrêmement intéressant. Donc là, maintenant, voilà, on a parlé des tonneaux. Tu sors quoi, là, cette année?
1: Là, cette année, je sors les Terres Brûlées.
0: Ah.
1: Qui a le chic de ne pas porter le nom d'un de mes grands-parents. Parce qu'en 2022, quand je suis parti de la métropole de Grenoble, j'ai complètement foutu en l'air ma carrière précédente.
0: Oula.
1: C'est une bonne crise de la trentaine. Et je suis rentré me consacrer à la distillerie. Et donc, le premier whisky que j'ai fait, il porte ce nom-là pour vraiment l'impossible retour en arrière.
0: On peut développer ça ou tu sais pas
1: quoi. Ah, c'est très simple. Hein. J'étais chef de cabinet du président de la métropole de Grenoble et
0: j'ai trouvé des preuves. J'ai chié dans son tiroir de son bureau.
1: J'ai trouvé des preuves de ce qui aujourd'hui, vu que c'est pas jugé, un potentiel abus et détournement de biens publics. Et moi, je ne voulais pas couvrir et organiser ça, donc j'ai pris mes 600 pages de dossier, je suis allé voir le procureur de la République, je suis allé voir Mediapart, le Canard Enchaîné et la feuille de chou locale. Et j'ai flingué ma carrière en me disant, allez, maintenant, avec quelques années d'avance sur ce que j'aurais voulu, il est peut-être temps de rentrer en Ardèche et de faire quelque chose avec quoi je suis à raccord.
0: Après, c'est un beau déclic, hein.
1: Ah, c'est une très très bonne décision de ma vie. Hein.
0: Oui, non, mais voilà ce que j'allais dire. A priori, c'est pas un truc que t'as regretté.
1: Non.
0: Oui, non, mais c'est ça, c'est que ça devait être fait à ce moment-là. C'est parfait.
1: Ok. Non, c'était le bon moment.
0: Et il est comment, du coup, le Terres Brûlées?
1: Terres Brûlées, il est scandaleux.
0: Il est scandaleux?
1: Il est scandaleux. On pourra aller goûter parce que, en fait, il vieillit dans trois petits fûts différents. Il vieillit dans un fût de cognac, dans un fût de vieux cognac et dans un fût de Pinot des Charentes. Et ce de Pinot des Charentes, il est. Enfin, moi, il me dépasse complètement, mais ça m'arrive souvent avec mes whiskies. Je contrôle pas et j'aime beaucoup ça.
0: Il est déjà en vente, là?
1: Non, il va sortir pour l'été.
0: Pour l'été?
1: Peut-être pas le Pinot des Charentes. Peut-être que je vais le garder encore un petit peu, celui-là. Mais vu qu'il y a trois fûts, je peux en garder un plus longtemps.
0: Non, mais attends, parce que trois fûts... Ah, mais il existe en trois versions différentes?
1: Oui.
0: Ah, tu l'assembles pas?
1: Je sais pas encore.
0: Ah ouais, d'accord. J'allais dire, je te prends une bouteille en partant, mais...
1: Je ne sais pas encore.
0: T'as pas embouteillé, rien?
1: Rien du tout.
0: Ah merde, ah ouais, parce qu'en plus, il faut que je revienne du coup si je veux t'en prendre une.
1: Oui, j'ai toujours des stocks pour des personnes qui ont des besoins spécifiques, j'ai toujours quelques archives.
0: Ok. Ah ouais, bon bah écoute, ok, Terres Brûlées. Ça me donne envie là. Ok.
1: En octobre, on organise une fête des distilleries artisanales d'Ardèche.
0: Oh putain.
1: Ça c'est un moment où il faut venir parce qu'en général, c'est là qu'on présente... Soit le whisky qu'on va vendre parce qu'il n'est peut-être pas encore en bouteille, soit où on vend les bouteilles qui partent généralement quasiment dans la journée. Hein, c'est...
0: À noter. En octobre, début octobre, mi-octobre
1: C'est chaque fois le troisième dimanche d'octobre.
0: Troisième dimanche d'octobre.
1: Et vu que c'est moi qui organise, c'est chez moi.
0: Oui. Ok, bah, très bien. Bah, écoute, je note. Alors, petite parenthèse. Donc là, aujourd'hui, on est le...
1: 8.
0: Le 8 mars. Le 8
1: mars.
0: Donc, dans une semaine, c'est les élections municipales. Il y a... Tu te présentes, c'est ça?
1: Moi, j'ai monté une liste ouais, sur mon village.
0: Mais genre, tu fais partie de la liste ou c'est toi la liste? C'est toi la tête de liste?
1: Je suis pas tête de liste. J'ai préféré laisser la place à une femme.
0: Ah, d'accord. Parce que ce que j'avais cru comprendre, c'est que tu te présentais comme maire.
1: Mon ambition, c'est d'être premier adjoint. Je pense que c'est mieux d'avoir, pour un village comme le nôtre avec ses 900 habitants, je pense qu'une femme, en fait, ça changerait quand même pas mal l'approche. En plus, celle que nous avons collectivement désignée, en fait, était très bien faite. Et surtout, moi, j'ai une distillerie à faire tourner, j'ai pas trop l'occasion de
0: faire. C'est pour ça que je t'en parle maintenant parce qu'on a, on l'a pas évoqué plus tôt. J'avais cru comprendre que je me suis dit putain, mais ok. Donc, non, oui, non. D'accord. Ouais, d'accord. Ouais,
1: c'est bien d'essayer la place à d'autres.
0: T'as d'autres chats à fouetter, ouais.
1: Je suis un bon porte-flingue, mais.
0: Ok. C'est ça, donc shérif.
1: C'est ça. J'ai pas d'autres ambitions personnelles de finir à l'Assemblée nationale, c'est pas mon but.
0: Bon, bah ouais, bah c'est parfait parce que c'est comme ça qu'on bosse le mieux quand même. Hein, quand tu bosses pour les gens. Et pas pour, pour toi. Ok, bah écoute, au moment où paraîtra ce podcast, on en saura plus. Hein. Donc, le mystère reste entier. Bah écoute, je pense que c'est une belle note pour terminer cet entretien. Merci beaucoup.
1: Merci
0: pour cet échange. Merci encore une fois de m'avoir accueilli ce week-end. C'était super intéressant. Très, très riche avec Mathieu. Très, très riche avec toi. Tous les échanges qu'on a eus aussi. À côté, je suis très content. Cet épisode n'était pas prévu sur le whisky, mais bon, voilà, le boulot que tu fais est super intéressant. Je pense que ça aurait été dommage de passer à côté. Donc, pour vous, chers auditrices auditeurs qui nous écoutez, vous avez été obligés de venir voir la distillerie Elvia si vous voulez goûter ces magnifiques whisky. Dommage, en plus, hein, en Ardèche. J'allais dire, il fait tout le temps beau et on a eu un. On a eu un temps un peu pourri ce week-end. Hein,
1: un
0: mais,
1: peu.
0: Voilà, mais c'est voilà, hein, c'était le week-end
1: comme partout.
0: De l'année. Le reste, non, chez moi, il a fait beau.
1: C'est scandaleux.
0: Voilà, voilà. J'ai eu les photos. Il a fait très beau ce week-end chez moi, donc c'est pas grave. J'ai passé quand même un bon moment. Donc toi, très chère auditrice auditeur, merci d'être resté jusque là. Tu as donc écouté tout l'épisode. Bravo à toi. Si tu as aimé, n'hésite pas à mettre 5 étoiles sur ta plateforme d'écoute pour cet épisode, à partager à 5 personnes autour de toi, hein, comme je te le dis à chaque fois. Ça permettra de faire connaître l'épisode, la distillerie Elvia et puis ce podcast hein, que tu affectionnes tant. N'hésite pas à te l'avouer. Sur ce, je te dis encore merci à toi et puis santé.
1: Ça vole.
0: Oh, il a fait un joli bruit celui-là, il va bien résonner.
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0: raffinement, quelle délicatesse. 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

0: Mais c'est des sources de pontage cet excès là. On a dit 2-3 trucs, ça y est, il part en live. 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
1: Au lieu de dire des gros mots, tu ferais mieux de chanter ça.
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Et cette lumière divine dont il est question, qu'est-ce que c'est cette lumière divine-là? Aziz, lumière! Ah, beaucoup mieux. Merci, Aziz.

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